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1: Je sais que j'ai essayé beaucoup de t'attendre ces derniers temps. 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